0: 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D'abord de l'élégance. Un trait de Sacré-Cœur. Et deux doigts de douaneau. Une piaffe. Quelques moineaux et Joséphine Baker.
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0: 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Et sans raton laveur, prenons un dernier verre. Près du bateau Lavoir. Une Simone de Beauvoir. Et deux singes en hiver.
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